Bonjour chers auditeurs, ici Ankara Radio, la voix de la Turquie. Nous sommes le mardi 22 septembre 2026. Mesdames et messieurs, nous sommes heureux de vous retrouver sur les ondes de la radio La Voix de la Turquie, émettant dans la bande des 31 mètres sur 17 740 kHz vers l'Europe, dans celle des 31 mètres sur 9 880 kHz vers l'Afrique du Nord et de l'Ouest, et dans celle des 41 mètres sur 7 360 kHz vers l'Afrique orientale. 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Chers auditeurs, notre émission de ce jour vous sera présentée par moi-même, Özgül, ainsi que notre technicien, Recep. Au cours de notre émission de ce jour, vous pourrez écouter les programmes intitulés « Ce qu'on ne sait pas sur la Palestine et les zones de conflit en Afrique ».

Chers auditeurs, avant de passer aux détails, voici les principaux titres de notre bulletin d'aujourd'hui. La Turquie dément une fausse déclaration ministérielle concernant le chef militaire de l'Ouganda. Malgré le cessez-le-feu, les attaques israéliennes se poursuivent à Gaza. 5 personnes de plus ont perdu la vie au cours des dernières 24 heures. Netanyahou, attendu aux États-Unis pour l'Assemblée générale de l'ONU, limitera sa visite à une seule journée par crainte des manifestations. La puissance de la marine turque contraint Israël à acquérir de nouveaux sous-marins, selon la presse israélienne. Alibaba dévoile une nouvelle puce d'intelligence artificielle alors que la Chine s'efforce de combler son retard sur les États-Unis. Mesdames et messieurs, voici à présent les détails. La Turquie dément une fausse déclaration ministérielle concernant le chef militaire de l'Ouganda. Le Centre de lutte contre la désinformation, rattaché à la direction de la communication de Turquie, a déclaré qu'un document en circulation portant le logo et l'en-tête du ministère des Affaires étrangères est entièrement faux. Ce document intitulé « Concernant les menaces du chef des forces de défense de l'Ouganda, Muhoozi Kainerugaba », a été fabriqué par des moyens numériques dans l'unique but de tromper l'opinion publique. L'ambassade de Turquie à Kampala a formellement confirmé qu'aucune déclaration de cette nature n'a été diffusée sur les sites ou les canaux officiels du ministère et des institutions compétentes. Face à ces manœuvres fondées sur des documents falsifiés, les autorités ont ainsi exhorté le public à ne pas accorder de crédit à de telles opérations de désinformation et à s'en remettre exclusivement aux canaux institutionnels officiels de la République de Turquie pour obtenir des informations fiables. Malgré le cessez-le-feu, les attaques israéliennes se poursuivent à Gaza. 5 personnes de plus ont perdu la vie au cours des dernières 24 heures. En dépit de la trêve en vigueur, les opérations militaires israéliennes continuent de toucher la bande de Gaza, où 5 personnes ont été tuées et 25 autres blessées au cours des dernières 24 heures, selon les données publiées par le ministère de la Santé à Gaza. D'après le communiqué officiel, les attaques israéliennes ont fait 1399 morts et 4863 blessés depuis l'instauration du cessez-le-feu le 10 octobre 2025. Depuis le début du conflit en octobre 2023, le bilan global des victimes des offensives israéliennes dans l'enclave palestinienne s'élève désormais à 73 919 morts et 174 977 blessés. Les autorités sanitaires soulignent en outre que des milliers de corps se trouvent toujours ensevelis sous les décombres à travers le territoire. Netanyahou, attendu aux États-Unis pour l'Assemblée générale de l'ONU, limitera sa visite à une seule journée par crainte des manifestations. Benjamin Netanyahou effectuera un déplacement éclair d'une seule journée aux États-Unis à l'occasion de l'Assemblée générale des Nations unies avant de regagner son pays immédiatement après son discours, rapporte le quotidien israélien Yedioth Ahronot. Cette décision d'écourter le séjour et de ne pas passer la nuit à New York a été motivée par la crainte de manifestations. Par ailleurs, de peur que le maire de New York, Zohran Mamdani, n'interdise à son avion de rester sur le tarmac de l'aéroport JFK, l'appareil du dirigeant devrait plutôt se poser à l'aéroport de Newark ou sur une base militaire située dans le New Jersey. Attendu jeudi pour une allocution principalement axée sur l'Iran, Netanyahou se prépare à un départ coordonné de nombreuses délégations de la salle en signe de protestation, à l'instar de l'an dernier. Aucun échange n'est prévu avec Donald Trump, bien qu'une rencontre avec le secrétaire d'État Marco Rubio soit jugée probable. En revanche, le rendez-vous initialement envisagé au Texas avec Elon Musk a été annulé en raison de difficultés de coordination, tandis que les démarches pour planifier des entrevues bilatérales avec d'autres dirigeants présents à New York ont été entravées.

0: par des contraintes d'agenda.
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0: La puissance de la marine turque contraint Israël à acquérir de nouveaux sous-marins, selon la presse israélienne. Selon les informations diffusées par la radio de l'armée israélienne, des responsables de la sécurité ont recommandé au gouvernement de Tel Aviv de porter sa flotte à 8 sous-marins grâce à de futures acquisitions de bâtiments de pointe de fabrication allemande. Cette initiative vise à répondre à la montée en puissance de la flotte sous-marine des forces navales de Turquie, une évolution suivie de très près par les autorités israéliennes. La Turquie compte actuellement 14 sous-marins opérationnels et prévoit de porter cet effectif à 18 au cours des prochaines années. En comparaison, Israël ne possède aujourd'hui que 5 sous-marins en service, bien qu'un sixième doit rejoindre prochainement le pays. Si la proposition d'élargir la flotte à 8 unités a bien été transmise aux dirigeants politiques par les responsables de la défense, la question des ressources humaines et des effectifs nécessaires n'a cependant pas encore fait l'objet d'un examen professionnel au niveau de l'état-major. La triple perturbation des principales voies maritimes menace la sécurité alimentaire et énergétique mondiale, avertit un responsable de l'ONU. Des blocages simultanés dans 3 couloirs maritimes vitaux, la mer Rouge, le détroit d'Ormuz et la mer Noire, font peser un risque grave sur la sécurité alimentaire et énergétique globale, a alerté Jorge Moreira de Silva, directeur exécutif de l'UNOPS, dans un entretien accordé à TRT World. Selon des estimations humanitaires, des perturbations dans le seul détroit d'Ormuz, soumis à un double blocus irano-américain, à la suite d'affrontements armés, pourraient plonger jusqu'à 45 millions de personnes dans une insécurité alimentaire aiguë. Cette situation est accentuée par le contrôle du détroit de Bab el-Mandeb par les Houthis, qui complique le transit en mer Rouge, tandis que l'escalade des frappes entre la Russie et l'Ukraine cible directement les infrastructures énergétiques, portuaires et les navires en mer Noire. Rappelons les leçons de crise antérieures, le haut responsable a souligné que ces ruptures d'approvisionnement frappent de manière disproportionnée les populations les plus vulnérables. À l'occasion de la 81e Assemblée générale des Nations unies, il a appelé les dirigeants internationaux à donner la priorité aux négociations diplomatiques et à une désescalade urgente afin de prévenir une crise humanitaire de grande ampleur. Les États-Unis refusent des visas à la délégation du président iranien pour l'ONU. Les États-Unis ont refusé de délivrer des visas à plusieurs membres de la délégation du président iranien, Massoud Pezeshkian, incluant son équipe de communication pour l'Assemblée générale des Nations unies. Selon les médias officiels iraniens, cette décision prise par l'administration de Donald Trump a été qualifiée d'acte hostile sans précédent, le porte-parole du ministère des Affaires étrangères, Ismail Bakaei, accusant par ailleurs Washington de piétiner le droit d'accès à l'information. Massoud Pezeshkian, qui doit s'exprimer devant l'Assemblée mercredi, devient le plus haut dirigeant iranien à entrer sur le territoire américain depuis le déclenchement de la guerre au Moyen-Orient, marquée par les frappes américano-israéliennes de février. Bien que le voyage d'une délégation iranienne ait été autorisé, le département d'État américain a instauré de strictes restrictions, interdisant notamment à ses membres d'acheter des produits de luxe. Cette venue s'inscrit dans un climat de vive tension régionale. En transit par le Qatar, le chef de la diplomatie iranienne Abbas Araghchi a fait savoir que Téhéran avait transmis ses conditions pour rouvrir le détroit stratégique d'Ormuz, bloqué par l'Iran depuis le début des hostilités, tandis que Washington applique en riposte un contre-blocus maritime sur les ports iraniens.
1: Nous continuons à vous présenter les informations.

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1: Alibaba dévoile une nouvelle puce d'intelligence artificielle alors que la Chine s'efforce de combler son retard sur les États-Unis. Lors de sa conférence annuelle Apsara à Hangzhou, le géant chinois Alibaba a présenté sa nouvelle puce d'intelligence artificielle Zhenwu V900 ainsi qu'un projet de modèle linguistique comptant entre 5 000 et 10 000 milliards de paramètres destiné à quadrupler la taille de son système actuel Qwen 3.8 Max. Qualifié par le directeur général Eddie Wu de processeur d'intelligence artificielle le plus puissant développé en Chine, ce composant offre des performances 3 fois supérieures à celles de son prédécesseur pour l'entraînement et l'interférence, avec une mise sur le marché prévue début 2027. Face à la montée en flèche des besoins en puissance de calcul, Alibaba prévoit également que la capacité de ses centres de données mondiaux dépassera 20 gigawatts d'ici 2032. Cette initiative illustre la volonté de Pékin d'accroître son autonomie technologique face aux restrictions d'exportation imposées par Washington sur les semi-conducteurs de pointe, une démarche également suivie par d'autres groupes chinois comme Huawei. L'annonce intervient à un moment stratégique à l'approche d'un sommet prévu à Washington entre les présidents Xi Jinping et Donald Trump, au cours duquel les enjeux d'intelligence artificielle et de rivalité technologique figureront au cœur des discussions entre les deux premières économies mondiales. La boxeuse nationale turque Hatice Akbaş s'assure une médaille au championnat d'Europe. La boxeuse nationale de Turquie, Hatice Akbaş, s'est qualifiée pour les demi-finales des championnats d'Europe de boxe 2026 organisés à la Six Arena de Sofia, en Bulgarie, garantissant ainsi l'obtention d'une médaille. Engagée pour la première fois de sa carrière dans la catégorie des 51 kilos lors de la session matinale, l'athlète s'est imposée 3-2 face à l'anglaise Ruby White. Engagée pour la première fois de sa carrière dans la catégorie des 51 kilos lors de la session matinale, l'athlète s'est imposée 3-2 face à l'anglaise Ruby White en remportant les deuxième et troisième rounds après avoir cédé le premier. Grâce à ce succès, elle s'assure au minimum la médaille de bronze et décroche la médaille continentale qui manquait à son palmarès. Hatice Akbaş, qui compte déjà une médaille d'argent olympique ainsi qu'un titre d'or et une médaille d'argent au championnat du monde, affrontera demain la Polonaise Natalia Kuczewska pour une place en finale. La Maison Blanche lance la chaîne Trump TV. La Maison Blanche a inauguré lundi soir une chaîne de diffusion en ligne baptisée Trump TV, conçue pour relayer en continu 24 heures sur 24 et 7 jours sur 7, des vidéos marquantes, des déclarations majeures et des mises à jour instantanées. Lors de son ouverture d'antenne, la plateforme a notamment diffusé des images d'archives du discours prononcé par Donald Trump le 3 juillet au Mont Rushmore. Ce lancement survient dans un contexte de vive tension avec les médias traditionnels, de grands réseaux audiovisuels américains tels que NBC, ABC, CBS, Fox News, CNN, Politico et MS Now ont suspendu la veille leur transmission télévisée depuis la Maison Blanche pour protester contre l'exclusion de journalistes des points de presse présidentiels. Les 3 organes de presse directement bannis par la sécurité samedi, sur instruction de Donald Trump, ont par ailleurs saisi une cour d'appel fédérale à Washington afin de rétablir leur accès. Le président américain a motivé sa décision dans un message publié sur sa plateforme personnelle, affirmant que cette mise à l'écart résultait d'une diffusion permanente de fausses informations et qualifiant d'inacceptable la propagation continue de mensonges et d'allégations infondées visant le président, l'administration et les États-Unis. Mesdames et messieurs, c'est la fin de notre journal sur les ondes de la radio La Voix de la Turquie.
2: Merci.
0: Mesdames et messieurs, nous écoutons Müslüm Gürses qui nous interprète Karadır Kaşların.

Les secrets du dôme du rocher. La mathématique de la pierre, de la géométrie, de la lumière et du son. Aujourd'hui, nous nous rendons à Jérusalem, vers ce dôme doré qui s'élève vers le ciel. Selon vous, l'architecture n'est-elle faite que de pierre? À mon avis, elle ne réside pas seulement entre les pierres, mais se cache dans la géométrie, la lumière et le son de cet édifice. Venez, découvrons-le ensemble. Lieu, Jérusalem. Lorsque vous levez les yeux depuis les ruelles étroites de la vieille ville, vous apercevez cette silhouette qui scintille de toute sa majesté sur la vaste esplanade de la mosquée Al-Aqsa. Un dôme doré qui porte la lumière du jour telle une couronne. Le dôme du rocher. Kubbetus Sahra. Commencé à la fin du 7e siècle sur ordre du calife Omeyyad Abd al-Malik ibn Marwan, la construction du dôme du rocher s'est achevée dans les années 691-692. Deux noms se sont distingués durant ce processus, Raja ibn Haywa et Yazid ibn Salam, d'éminents savants des Tabi'un de l'époque, c'est-à-dire la première génération de savants ayant côtoyé les compagnons du prophète. En érigeant cet édifice, les Omeyyades ont tiré parti de l'héritage artistique de différentes civilisations pour faire émerger une nouvelle conception esthétique islamique. Portant des empreintes de l'art byzantin et sassanide, cette œuvre unique est devenue l'un des plus anciens grands monuments du monde islamique parvenu jusqu'à nos jours. Quant au secret de ce monument traversant les siècles, il était dissimulé dès le départ, au cœur même de sa conception. Cette conception n'est pas un choix dû au hasard. Elle constitue l'un des éléments fondamentaux déterminant l'agencement central et toute la géométrie de l'édifice. La forme octogonale confère à la structure un puissant sentiment de symétrie et d'équilibre. Deux rangées concentriques de colonnes entourent le rocher sacré situé au centre du dôme du rocher. L'anneau intérieur comprend quatre piliers majeurs et 12 colonnes, tandis que les murs octogonaux extérieurs unifient l'ensemble de cet agencement. Ici, la géométrie n'est pas une simple parure visible par l'œil. C'est un système invisible qui organise l'espace de l'édifice et en assure l'intégrité. Au centre exact de tout cet ordre mathématique se dresse un rocher naturel d'un diamètre de 13 à 18 mètres et d'une hauteur de près de 2 mètres au-dessus du sol. Ce rocher porte l'une des mémoires de foi les plus enracinées de l'histoire humaine. Dans la tradition islamique, on admet que le prophète s'est élevé vers les cieux depuis cet endroit lors de la nuit du mirage. Dans la tradition juive, le rocher est associé au récit d'Abraham. Tandis que dans les traditions chrétiennes, les interprétations liées à l'antique temple de Jérusalem et au lieu saint prédominent. Pendant très longtemps, des légendes se sont transmises de bouche à oreille à propos de ce rocher, prétendant même qu'il était suspendu dans les airs. En réalité, sous le rocher se trouve une cavité connue sous le nom de Bir al-Arwa, c'est-à-dire le puits des âmes. Cet espace a fait l'objet de divers récits religieux au fil des siècles. Lorsqu'un rocher naturel d'une telle envergure et non une pierre taillée est placé au centre de l'architecture, le bâtiment se met à l'entourer, à le protéger, pour ainsi dire. Dans la conception du dôme du rocher également, la structure, au lieu de faire disparaître la formation rocheuse naturelle, la place en son centre et prend forme autour d'elle. À présent, lorsque nous levons les yeux depuis ce rocher, nous atteignons le lieu où la mathématique rencontre le ciel. Le dôme. Bien qu'il paraisse d'or de l'extérieur, le dôme n'est pas entièrement fait d'or.
Érigé sur une structure porteuse en bois, il a subi diverses restaurations au cours de l'histoire et sa surface extérieure a été rénovée à différentes époques. L'aspect doré que nous apercevons aujourd'hui de loin provient du plaquage d'or recouvrant sa surface extérieure. D'un diamètre d'environ 20 mètres, le dôme s'élève au-dessus du système porteur central. 4 piliers et 12 colonnes constituent les pièces maîtresses de cet agencement structurel. Le poids est transféré du centre vers les éléments porteurs périphériques, permettant à l'édifice de tenir debout dans un équilibre géométrique. En réalité, un dôme ne porte pas le ciel. Il calcule la manière de porter le poids du ciel. Il serait réducteur de penser que l'édifice n'est fait que de pierre et de bois. Ici, la lumière fait également partie intégrante de l'architecture. La lumière du jour filtrant à travers les fenêtres transforme l'atmosphère des lieux lorsqu'elle rencontre les mosaïques de verre doré, les vitraux et les surfaces de marbre. Ainsi, la lumière ne fait pas qu'éclairer l'intérieur, elle rend visible l'architecture elle-même. Les architectes ont pris en compte non seulement l'emplacement des murs et des arcs, mais aussi la manière dont la lumière viendrait épouser ces surfaces. Et qu'en est-il du son? Le marbre, les vastes surfaces de pierre, les arcs et le dôme central influencent la réverbération du son dans l'espace. Une parole prononcée sous le dôme se répercute sur les surfaces et prolonge sa présence dans les lieux pendant un instant. Ainsi, à l'architecture perçue par les yeux, s'ajoute une autre dimension perçue par l'ouïe. La géométrie joue un rôle vital dans l'art et l'architecture islamique. Le dôme du rocher n'est pas seulement un bâtiment, c'est une succession de proportions. Bien que cet agencement géométrique récure sur les surfaces intègres des éléments des traditions visuelles régionales de l'époque, il contribue à façonner un nouveau langage esthétique islamique. En effet, l'architecture et l'ornementation du dôme du rocher réinterprètent les éléments issus des arts byzantins et sassanides pour instaurer une conception visuelle singulière. Ici, la géométrie n'est pas une simple ornementation superficielle destinée à combler les vides. Elle devient un alphabet esthétique qui rend manifeste le sentiment d'ordre à travers la répétition, la symétrie et les proportions. Ce langage géométrique qui se développera au fil des siècles dans l'art islamique ne se contentera pas de décorer les surfaces architecturales, il leur apportera rythme et unité. Un autre détail important à connaître sur le dôme du rocher est que la structure n'est pas une mosquée au sens classique du terme. Il s'agit d'un sanctuaire monumental qui entoure le rocher sacré en son centre et s'articule autour de lui. Au cours de l'histoire, différents pouvoirs ont laissé les empreintes de leur époque sur cet édifice. Sous le règne du calife abbasside Al-Ma'mun, des modifications ont été apportées aux inscriptions. Au XIIe siècle, lorsque les croisés s'emparèrent de Jérusalem, le rocher sacré fut recouvert de marbre et le monument fut transformé en église. En 1187, Saladin, qui reconquit Jérusalem, retira ses marbres et de nombreux éléments datant de l'époque des croisades, rétablissant ainsi l'identité islamique du lieu. À l'époque ottomane, Soliman le Magnifique procéda à d'importantes restaurations. Les mosaïques extérieures datant de l'époque omeyyade furent remplacées par des faïences d'isniques et des vitraux en plâtre furent posés aux fenêtres. Ainsi, le dôme du rocher devint un édifice portant, sur l'héritage omeyyade, les fortes empreintes de l'art ottoman.
Aujourd'hui, l'entretien, la préservation et la gestion de ce monument unique sont assurés par une structure institutionnelle dotée de fondements historiques et juridiques. L'édifice est placé sous la tutelle hachémite jordanienne, exercée par l'intermédiaire de la direction des Waqf islamiques rattachée au ministère jordanien. Les institutions soutenues par la Jordanie jouent depuis longtemps un rôle majeur dans les travaux d'entretien, de réparation et de restauration des lieux saints musulmans de Jérusalem. Les documents de l'UNESCO soulignent également la nécessité de préserver le statu quo historique à la mosquée Al-Aqsa, Al-Haram al-Sharif, ainsi que le rôle des Waqf jordaniens de Jérusalem. Sur la scène internationale, l'UNESCO maintient la vieille ville de Jérusalem et ses remparts sur la liste du patrimoine mondial en péril et applique des décisions ainsi que des mécanismes de conservation pour protéger le patrimoine culturel de l'édifice reconnu à l'échelle mondiale. En 2026, le Comité du patrimoine mondial a décidé de maintenir sans changement le statut de la vieille ville de Jérusalem et de ses remparts sur la liste du patrimoine mondial. Ainsi, la préservation matérielle du sanctuaire

0: sanctuaires sur le terrain et le système international de protection du patrimoine culturel s'exercent conjointement. Toutefois, en dépit de ce statut juridique international et de cette tutelle historique, Jérusalem et la mosquée Al-Aqsa continuent d'être le théâtre de vives tensions et de controverses relatives aux ingérences. Dans les résolutions de l'UNESCO, il est rappelé que le statu quo historique d'Al-Haram al-Sharif, la mosquée Al-Aqsa doit être respectée et que l'intégrité culturelle du site doit être préservée. Parallèlement, les incursions provocatrices sur l'esplanade, les rituels religieux et les tensions relatives à l'usage de cet espace sacré figurent à l'ordre du jour de la protection internationale. Au cours de ces tensions, les restrictions imposées à l'accès des musulmans palestiniens à la mosquée Al-Aqsa reviennent également à l'ordre du jour à différentes périodes. Préserver le tissu spirituel et l'identité historique de Jérusalem et de la mosquée Al-Aqsa signifie protéger le patrimoine commun non seulement d'aujourd'hui, mais aussi des générations futures. C'est pourquoi la préservation du statu quo historique et de l'intégrité culturelle du lieu saint demeure l'un des volets majeurs des mécanismes internationaux de sauvegarde. Malgré toutes ces pressions, le Dôme du Rocher se dresse avec dignité sur ce même espace sacré depuis plus de 1300 ans. Les époques ont changé, les cités ont changé de main, des restaurations architecturales ont été menées. Pourtant, le rocher en son centre et cet agencement géométrique unique qui l'entoure ont préservé l'identité fondamentale de l'édifice à travers les siècles. Peut-être le plus grand secret du Dôme du Rocher est-il de porter non pas le poids de la pierre, mais celui du temps. Chers auditeurs, dans le prochain épisode, nous descendrons dans les tunnels obscurs sous les ruelles pavées de certaines villes. Nous explorerons les systèmes défensifs de l'époque ainsi que l'héritage défensif de cette géographie. À bientôt. Au revoir.
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1: Bien que la guerre du Tigré, qui s'est déroulée en Éthiopie entre 2020 et 2022, ait pris fin avec l'accord de Pretoria, une part importante des différents politiques et territoriaux fondamentaux à l'origine du conflit demeure sans solution. Le récent regain d'activité militaire dans l'ouest du Tigré ne doit donc pas être perçu uniquement comme une nouvelle tension sécuritaire entre le gouvernement fédéral et les forces tigréennes. Cette lutte centrée sur le Welkait porte en elle le potentiel de se muer en une crise sécuritaire régionale plus large, où les équilibres politiques internes de l'Éthiopie s'entrecroisent avec la guerre au Soudan, la détérioration des relations avec l'Érythrée et l'insurrection des Fano dans la région Amhara. Nous vous présentons l'analyse du Dr Kaan Devecioğlu, coordinateur pour l'Afrique du Nord et de l'Est à Orsam. L'importance du Welkait découle en premier lieu de sa situation géographique. S'étendant jusqu'aux frontières du Soudan et de l'Érythrée dans l'ouest du Tigré, cette zone constitue l'un des maillons essentiels du couloir nord-ouest de l'Éthiopie. Elle revêt par ailleurs une valeur stratégique sur le plan de la production agricole, du commerce transfrontalier et des voies ouvrant sur le monde extérieur via le Soudan. Par conséquent, la question du contrôle sur le Welkait, au-delà de la querelle historique d'appartenance entre le Tigré et l'Amhara, est directement liée pour Addis Abeba.

0: tâches militaires plus restreintes, adoptées récemment par le gouvernement fédéral, privilégiant la puissance aérienne et les drones plutôt que des opérations terrestres de grande envergure, peut également être interprétée dans cette perspective. Une telle posture est susceptible de contenir le conflit. Néanmoins, tant que les contentieux politiques ne seront pas résolus, elle ne fera que différer le coup d'une nouvelle guerre. Ce qui s'avère encore plus frappant, c'est l'inversion qui commence à s'opérer dans la structure des alliances de la guerre de 2020-2022. Les forces tigréennes, certains éléments au sein des FANO et l'Érythrée sont des acteurs qui se sont affrontés dans le passé. Aujourd'hui, le dénominateur commun de ces protagonistes devient de plus en plus leur hostilité à l'égard du pouvoir d'Addis Abeba. La transformation d'une telle dynamique en une alliance durable et institutionnalisée n'est pas aisée. Les rivalités historiques, les revendications territoriales et la méfiance mutuelle qui existe entre eux sont particulièrement vives. Malgré cela, la perception d'une menace partagée pourrait leur offrir la possibilité d'agir de concert au niveau tactique et opérationnel. C'est précisément ce qui constitue le danger pour Addis Abeba. De fait, le pouvoir fédéral ne fait pas face à un front unique idéologiquement homogène, mais à une pluralité d'acteurs agissant pour des motifs distincts tout en exerçant une pression simultanée. La guerre au Soudan rend cette équation d'autant plus complexe. La méfiance qui s'est installée entre Khartoum et Addis Abeba, due notamment aux soupçons de l'armée soudanaise selon lesquels l'Éthiopie ouvrirait des marges de manœuvre au FSR, relie directement les affrontements locaux de la frontière occidentale de l'Éthiopie à la rivalité régionale. Au vu des relations historiques de l'armée soudanaise avec les forces tigréennes et de l'antagonisme de plus en plus dur entre l'Érythrée et Addis Abeba, l'ouest du Tigré pourrait cesser d'être un front strictement interne à l'Éthiopie pour devenir une zone d'influence au sein du triangle Soudan-Érythrée-Éthiopie. Dès lors, l'avenir de l'accord de Pretoria ne dépend pas seulement de la normalisation des relations entre le Tigré et l'administration fédérale. Dans la mesure où aucun progrès ne sera enregistré sur le statut de l'ouest du Tigré, le retour des populations déplacées et l'ordre politique post-conflit, la portée dissuasive de l'accord s'en trouvera affaiblie. Pour l'Éthiopie, la menace fondamentale réside moins dans une nouvelle guerre du Tigré que dans la conjonction des crises internes du pays qui s'articulent simultanément avec les acteurs régionaux. Un tel scénario pourrait sortir le problème sécuritaire auquel se heurte Addis Abeba du cadre d'un affrontement centre-périphérie pour le muer en une lutte d'influence transfrontalière et sur plusieurs fronts. Nous vous avons présenté l'analyse du Dr Kaan Devejiolo, coordinateur pour l'Afrique du Nord et de l'Est à Orsam.
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Mesdames et messieurs, ici Ankara, radio La Voix de la Turquie, émettant dans la bande des 31 mètres sur 17 740 kHz vers l'Europe, dans celle des 31 mètres sur 9 880 kHz vers l'Afrique du Nord et de l'Ouest, et dans celle des 41 mètres sur 7 360 kHz vers l'Afrique orientale. Nous sommes arrivés une fois de plus à la fin de notre émission de ce jour qui vous a été présentée par moi-même Özgül et notre technicien Recep. Nous espérons vous retrouver demain à la même heure et sur la même longueur d'onde. Au revoir.